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La rubrique en vrac de Radio Bellevue, c'est tout de suite. Vous accompagnez au quotidien un proche malade en situation de handicap ou dépendant. Ne restez pas seul face à cette responsabilité. L'association Répidéodat, en partenariat avec l'association française des aidants, vous propose le cycle d'ateliers gratuits « Comprendre pour agir ». Au programme, 6 séances de 3 heures pour vous accorder un temps pour vous. Échanger en toute bienveillance et aborder des thèmes clés. Préserver votre santé, trouver un équilibre avec votre vie professionnelle ou encore apprendre à vous appuyer sur les professionnels du secteur. Ces rendez-vous se tiendront à l'EHPAD de Corcieux les samedis après-midi du 12 septembre au 10 octobre ainsi que le mardi 20 octobre de 14h à 17h. La participation est gratuite, mais attention, le nombre de places est limité. Pensez à réserver dès maintenant au 06 69 95 06 48. Le guichet de l'aide carburant destiné aux travailleurs grands rouleurs ferme définitivement ses portes le 31 août. Il ne vous reste plus que quelques jours. Si vous utilisez quotidiennement votre véhicule pour aller travailler, c'est le moment d'en profiter. Cette indemnité de 100 € a été pensée pour alléger votre facture à la pompe. La prolongation touche à sa fin, alors ne tardez plus. Rendez-vous dès aujourd'hui sur le site dédié pour faire votre demande avant la clôture. Du changement dans la collecte de vos déchets à partir du 7 septembre. Pour s'adapter à la hausse du tri sur notre territoire, le ramassage des emballages recyclables évolue. Il se fera désormais toutes les semaines et non plus tous les 15 jours. En revanche, pas de modification pour vos ordures ménagères qui restent collectées une fois toutes les 2 semaines. Attention, les jours de passage peuvent varier selon votre commune. Surveillez bien votre boîte aux lettres, un document explicatif complet il sera distribué. Retrouvez aussi tous les détails sur le site aglo.saint-dit-d-vosges.fr ou en contactant le service des déchets au 03 29 52 65 59. Prudence si vous circulez sur la N159 du 24 août au 4 septembre. Des travaux de renouvellement de la chaussée vont se dérouler entre le rond-point de Frapelle et Luce sur la voie d'accès au tunnel Maurice-Lemaire. Attention si vous devez emprunter la RD 1420. Jusqu'au 30 septembre, des travaux d'aménagement imposent la fermeture totale de cet axe entre Bourbruche et Saint-Blaise-la-Roche. Une déviation est mise en place dans les deux sens de circulation, notamment sur l'axe Salles-Strasbourg via Renrue et Colroy-la-Roche. Prenez un peu d'avance sur votre trajet, suivez bien les panneaux d'itinéraire conseillés et soyez prudent au volant. On termine comme toujours avec les numéros d'urgence. C'est essentiel de les avoir en tête. Le 15 pour le SAMU, le 17 pour la police, le 18 pour les pompiers et le 112, le numéro d'urgence européen. Le 114 est à disposition pour les sourds et malentendants. Le 116-117, ce service est gratuit, disponible 24 heures sur 24, 7 jours sur 7. Il vous permet d'obtenir une réponse médicale rapide pour des soins urgents mais non vitaux. Et si vous avez un souci sur les lignes électriques, le numéro d'urgence d'Enedis est le 09-726-750-88. Voilà, c'est tout pour aujourd'hui. Passez une excellente journée à l'écoute de Radio Bellevue.

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1: Bonjour à tous, 5 septembre, nous fêtons donc Raïssa. Alors aurez-vous des choix à faire aujourd'hui ?
2: Eh bien Bélier, vous voilà arrivé face à une situation, face à des choix, il va falloir vous décider.
1: Taureau, vous attacherez beaucoup d'importance à l'un de vos proches, un souci semble comme vous préoccuper à son sujet.
2: Gémeaux, méditez avant d'agir, vous mènerez ainsi un projet ou une initiative.
1: Cancer, stop aux mauvaises pensées, balayez ces idées noires.
2: Les lions, vos échanges gagnent en profondeur. Vous sentez que certaines amitiés deviennent plus nourrissantes, que certains liens se nouent.
1: Vierge, s'il y a tromperie dans l'air au sein de votre vie amoureuse, eh bien, mettez-y de l'ordre.
2: Les balances, tâchez de ne pas vous chamailler avec vos proches pour des détails qui n'en valent franchement pas la peine.
1: Scorpion un peu patraque en ce moment, prenez soin de vous.
2: Sagittaire, surveillez votre esprit de contradiction et surtout votre tendance à couper la parole de vos interlocuteurs.
1: Capricorne, des déplacements seront prévus prochainement, faites preuve d'un bon sens d'organisation.
2: Verseau, ne vous mêlez pas de tout, en particulier des affaires qui ne vous regardent pas. Occupez-vous de vous.
1: Enfin, Poisson, vous allez prendre des décisions très importantes sur le plan sentiment. Faites donc attention à ne pas vous engager trop vite. Bonne journée à tous. À demain pour un nouvel horoscope. Nous fêterons Bertrand.

0: L'éphéméride de Radio Bellevue, c'est tout de suite pour le 5 septembre. Bonne fête Raïssa, Bertha, Bertine. Les naissances du 5 septembre, Freddie Mercury, le chanteur du groupe Queen. Chantal Thomas, la couturière, créatrice de mode. Gérard Louvain, producteur de télévision, de musique et de spectacle. En 1942, c'était la naissance de Denise Fabre, la présentatrice de télévision. En 1940, Raquel Welch, l'actrice américaine. En 1937, Eddie Vartan, le musicien, auteur, compositeur, interprète, chef d'orchestre. C'est le frère aîné de la chanteuse Sylvie Vartan. Les décès.
1: En 2019, Philippe Berry, sculpteur, décorateur, acteur, dessinateur et peintre.
0: En 2012, Christian Marin, l'acteur. En 1997, Mère Teresa, la religieuse, fondatrice de l'ordre religieux des missionnaires de la charité.
1: En 2018, au Japon, un séisme fait 44 morts.
0: En 2012, une tuerie à Chevaline, en Haute-Savoie, massacre de 3 membres d'une famille de vacanciers britanniques, une fillette grièvement blessée, une autre retrouvée au pied de sa mère, morte 8 heures après le drame. Le quatrième mort est un cycliste habitant d'une commune voisine qui gisait à côté de la voiture. En 2006, exploit du Havrais Serge Girard qui vient de relier à pied Paris à Tokyo, parti le 18 décembre 2005. Il a parcouru 19 097 km en 260 jours, 17 heures et 52 minutes sans s'accorder un seul jour de repos. Le prochain défi, c'est le tour du monde. En 1997, la ville d'Athènes est choisie pour organiser les Jeux olympiques d'été de 2004. En 1995, la France reprend ses essais nucléaires en effectuant un tir d'une puissance inférieure à 20 kilotonnes. En 1987, c'est l'inauguration du tramway de Grenoble. Et en 1980, après 10 ans de travaux, le plus long tunnel souterrain, 16 km 300, est ouvert à travers le massif du Saint-Gothard. En 1962, c'est la sortie en salle « Le repos du guerrier » de Roger Vadim, mettant en vedette Brigitte Bardot et Robert Hossein. Et en 1940, c'est le mariage des comédiens Madeleine Renaud et Jean-Louis Barrault. Le dicton « Septembre humide, pas de tonneau vide ».

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2: Bonjour à tous, que s'est-il passé hier à Plourin-les-Morlaix, cette petite commune du Finistère dont la tranquillité a été troublée par une grosse opération de gendarmerie? Un forcené s'est retranché, armé chez lui, après avoir abattu l'une de ses voisines, Céline Mokba.
3: Oui, une femme de 60 ans dont le corps inerte a été retrouvé devant chez elle dans la rue. Son compagnon a également été blessé. Les gendarmes ont été appelés vers 14h à la suite de 3 détonations entendues par des habitants du quartier. Les 2 victimes sont des voisins du suspect qui s'est retranché chez lui avant d'être découvert inanimé par les gendarmes. D'après le procureur, les circonstances et les constatations peuvent laisser croire à une tentative de suicide. Évacué dans un état critique, le mis en cause n'a pas pu être entendu et ses motivations restent pour l'heure inconnues. La piste d'un différend de voisinage est explorée. Une enquête pour assassinat et tentative d'assassinat a été ouverte.
2: L'opération a mobilisé 50 gendarmes avec l'appui du GIGN. Dans l'actualité également, un nouvel épisode de forte chaleur dans le sud. 7 départements méditerranéens sont placés en alerte orange canicule des Pyrénées-Orientales jusqu'au Vaucluse. Hier déjà, près de 300 records de chaleur pour un mois de septembre ont été battus. 39 degrés dans l'Aude, 37 à Toulouse, 35 à Valence. À quelques jours de son procès pour corruption dans l'affaire Renault-Nissan, Rachida Dati sur le point de redevenir magistrate. L'ancienne garde des Sceaux va être nommée premier substitut à l'administration centrale de la justice à Paris. Il faut toutefois encore le feu vert du Conseil supérieur de la magistrature. On en sait un peu plus sur le parcours du pape à Paris. Léon XIV déambulera en papa mobile le vendredi 25 septembre depuis l'église Notre-Dame-des-Champs vers Notre-Dame de Paris. Des groupes de musique tous les 100 mètres animeront son passage. Plus de 200 000 fidèles sont attendus. Et puis les joueuses de l'équipe de France lancent parfaitement leur mondial de basket. Elles ont battu la Hongrie 99 à 53 hier soir. Les Bleus qui espèrent enchaîner ce soir face à la Corée du Sud. La rencontre débute à 20h45. Très bonne matinée à tous.

Les annonces des manifestations, c'est tout de suite sur Radio Bellevue. Vous avez envie de bouger, de vous engager ou de dénicher une nouvelle activité pour la rentrée? Rendez-vous cet après-midi pour la fête des associations margaritaines. De 14h à 18h, venez échanger avec les acteurs locaux du sport, de la culture, de la solidarité et de l'environnement. C'est le moment parfait pour découvrir la richesse de la vie associative du secteur. Et dès 18h, la journée se poursuit en musique avec une grande guinguette conviviale jusqu'à 23h. Vous êtes à la recherche d'une activité sportive, culturelle ou créative pour la rentrée? Ne manquez pas le forum des associations de Bandes-Lavelines. Pour cela, rendez-vous aujourd'hui de 14h à 17h par la salle des sports. À découvrir sport de raquettes, arts martiaux, théâtre, loisirs ou ateliers créatifs. Venez rencontrer les bénévoles passionnés du territoire et faire votre choix pour l'année. Pour prolonger l'échange en toute convivialité, un coin café goûter vous sera offert sur place. Plus d'informations au 07 81 57 17 98. Vous êtes à la recherche d'une activité à faire à Saint-Dié. Ne manquez pas la fête des sports et des associations qui aura lieu aujourd'hui de 11h à 18h. Les acteurs locaux se mobilisent toute la journée pour vous faire découvrir leurs disciplines et leurs projets dans une ambiance conviviale. Attention au changement de cadre cette année. En raison de travaux sur la piste d'athlétisme, le rendez-vous est donné au parc Jean Mansuy. Venez échanger, tester et trouver votre passion. L'événement est entièrement gratuit et ouvert à tous. Les habitants de Lesseux vous ouvrent leurs portes pour un vide garage les 12 et 13 septembre de 9h à 18h. Venez dénicher des trésors et faire de super affaires. Bibelots, vaisselle, jouets, outillages, livres et même du matériel militaire. Il y en aura pour tous les goûts et toutes les envies. Pour ne rien rater, récupérez le plan complet des exposants. Rendez-vous au point d'accueil 134 rue de la Liberté. Et pour toute question, vous pouvez contacter le 06 71 11 02 50. Envie de rompre la routine du dimanche et de passer un moment chaleureux, l'association Farandole vous donne rendez-vous dimanche 13 septembre pour son grand thé dansant à la salle Carbonard de Saint-Dié. Que vous soyez un danseur passionné ou simplement là pour bouger sur vos airs préférés, Christophe est là pour vous faire passer un bon moment de 14h30 à 18h30 avec des danses latines, des valses rétro ou encore des tangos et des slow. Une buvette sur place vous permettra de partager un moment et de discuter entre deux morceaux. L'entrée est à 10 euros. Pensez à réserver votre table au 07 66 49 09 83. Et si vous profitiez de votre mercredi après-midi pour faire une bonne action? La boutique de la Croix-Rouge à Provenchères-sur-Fave est ouverte tous les mercredis de 13h30 à 15h30. Elle se situe juste derrière l'ancienne poste. C'est l'endroit idéal pour trouver des vêtements pour toute la famille, des chaussures, de la déco de seconde main, des livres ou encore des jouets. En plus de faire une bonne affaire, sachez que l'équipe réceptionne également vos dons sur place pour leur offrir une nouvelle vie. C'est bon pour la planète, pour votre budget et pour l'entraide locale. On compte sur vous. 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

0: Radio Belleville, il est 9h31. Bonjour à toutes et bonjour à tous. Bonjour Myriam.
1: Bonjour à tous et bonjour Armand.
0: Comment ça va ce matin?
1: Ça va bien, merci.
0: Ah, ça a bien rafraîchi cette nuit. Hein.
1: Ah oui, ça fait du bien.
0: Ça a fait du bien pour les jardins.
1: Oui, pour les jardins. Surtout. Ouais.
0: Et la nature.
1: Et la nature, et les animaux et tout.
0: Pour ce samedi 5 septembre 2026, on fête... Est-ce que tu connais quelqu'un qui s'appellerait Raïssa?
1: Ben non.
0: Non, ça tombe bien parce que moi non plus. Et s'il y a par hasard une Raïssa qui est à l'écoute, eh bien on l'invite à nous appeler pour... On lui fera une dédicace spécialement pour elle. Carly, Raïssa, c'est en 1991 qu'il y a eu 124 Raïssa. Donc ça veut dire que c'est vraiment très très peu.
1: Ouais.
0: Et il n'y a pas de chance, on n'a peut-être pas de chance qu'on ait une qui écoute. Hein.
1: Bah on va voir. Hein.
0: Dans tous les cas, bonne fête à toutes les Raïssa.
1: Et toute l'équipe se joint à moi pour souhaiter un joyeux anniversaire à tous les auditeurs qui sont nés à 5 septembre. Que cette journée soit pleine de bonheur, d'amour et de belles surprises.
0: Tchin tchin, on travaille. Merci à vous d'avoir choisi Radio Belleville pour démarrer ce week-end. On vous invite à passer 2h30 en notre compagnie. Vous voulez vous faire plaisir ou faire plaisir à quelqu'un de votre entourage? Un seul numéro.
1: 03 29 57 37 74 ou par SMS uniquement au 06 23 04 78 51.
0: Que vous soyez au travail, à la maison, sous la couette ou pourquoi pas sur la route, on vous souhaite une très très belle matinée en notre écoute.

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0: On vient d'écouter hier Laurent Voulzy avec
1: Bubble Star.
0: Bubble Star. Est-ce que, si je te parle de, je te donne quelques trucs, je vais te dire que c'est, il est auteur, compositeur, chanteur et musicien britannique. Il était chanteur du groupe de rock, n'importe pas de quel n'importe. Groupe, c'était le Rock Queen.
1: Oui.
0: Alors, est-ce que tu vois de qui je veux parler?
1: Oui, je vois très bien.
0: Ah.
1: Parce que je l'aime bien.
0: C'est, alors, il s'agit de ?
1: De Freddie Mercury.
0: Exactement, c'est Freddie Mercury qui est né le 5 septembre 1946. Justement, jour pour jour, 5 septembre 1946. On écoute cette chanson du groupe Queen avec Freddie Mercury sur Radio Bellevue.

0: avec Y'a quoi sur Radio Bellevue. Eh bien, il y a les dédicaces jusqu'à midi.
1: Et il y a les numéros de téléphone. Alors, le 03 29 57 37 74 ou par SMS uniquement au 06 23 04 78 51.

Noir et Blanc avec Bernard Lavillier sur Radio Bellevue. Et on poursuit avec Daniel Balavoine, Je ne suis pas un héros, au 03 29 57 37 74.

Daniel Balavoine, je ne suis pas un héros. Radio Belleville, 9h58. C'est avec Héloïse que nous allons rejoindre justement le top de 10h.

0: Radio Bellevue, il est exactement 10h. Une courte pause, on se retrouve dans moins de 3 minutes. A tout de suite.
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4: Bonjour, bonjour à tous. Un rendez-vous populaire qui prend cette année un accent très politique. À quelques mois de la présidentielle, de nombreux candidats sont attendus ce samedi à la braderie de Lille. Jean-Luc Mélenchon doit notamment prononcer un discours vers 16h. Gabriel Attal et Marine Tondelier ont prévu de déambuler dans les allées. De son côté, Raphaël Glucksmann effectue un déplacement à la foire agricole de Châlons, tandis que Jordan Bardella, lui, est en Italie où il participe à un forum économique sur les berges du lac de Côme. La piste d'un différent de voisinage exploré après ce drame hier dans le Finistère. Une femme a été retrouvée morte dans la rue à Plourin-les-Morlaix. Son compagnon a été blessé. Le suspect armé s'est retranché chez lui avant d'être retrouvé inanimé. Il a été héliporté dans un état grave après une probable tentative de suicide. 50 gendarmes, dont 3 négociateurs, ont été mobilisés sur les lieux. Le youtubeur Greg Guillotin, visé par une plainte pour violence conjugale. Son ex-compagne dénonce des coups, des insultes et du harcèlement répétés entre 2019 et 2026 au moment de leur relation. Connu notamment pour ses caméras cachées, l'humoriste contacté par l'AFP n'a pas souhaité réagir pour le moment. 6 départements en vigilance orange canicule, l'Aude, les Pyrénées-Orientales, le Gard, l'Hérault, la Drôme et l'Ardèche, depuis hier, suivi du Vaucluse qui s'ajoutera à la liste à partir de midi. Météo France a relevé ce matin des températures particulièrement élevées sur le Roussillon et l'Aude, avec près de 30 degrés à Perpignan et 26 à Narbonne. À l'étranger, 2 morts et 59 blessés dans l'explosion d'une installation militaire en Bolivie. Elle s'est produite hier soir dans un secteur où était entreposé du matériel pyrotechnique. Parmi les blessés, une cinquantaine de civils. Des habitations ont notamment vu leurs vitres brisées et des débris ont été projetés par la déflagration. Et puis c'est l'heure de la rentrée pour les joueurs du top 14. Le championnat reprend ce soir, un multiplex à suivre dès 19h avec Bayonne-Toulon, Montpellier-Pau, Stade Français, Perpignan ou encore UBB Racing. Voilà pour l'essentiel. Excellente fin de matinée à tous.
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0: Bienvenue à tous ceux qui viennent nous rejoindre. Justement, je vous invite à passer ces 2 dernières heures ensemble. Et n'hésitez pas à composer le numéro qui est à votre disposition gratuitement. 03 29 57 37 74. Et c'est avec la chanson de Daniel Guichard en 1983. Et il s'agit du Gitan.
5: Et c'est pour le bon plaisir de Charlotte et Claude.

0: Et après cette chanson de Daniel Guichard, nous allons partir vers le rock'n'roll avec Johnny Hallyday et Gabriel.
1: C'est de la part de Annie de Bois de Lavelines pour Catherine, la mangeuse de pain.

0: Enchaîner Johnny Hallyday sur Radio Bellevue et nous allons écouter une chanson de la comédie musicale. Il s'agit de Garou avec Belle.
1: C'est de la part de Rosette pour ses enfants, pour Fernand, Gérald, Charlotte, Claude, Marie-Jo, François, leur souhaitant une belle journée.

0: belle chanson pour Esmeralda, cette chanson de la comédie musicale interprétée par Garou sur Radio Bellevue. Il est 10h16. Nous allons poursuivre avec Jacques Dutronc, une chanson qui ne date pas d'hier, c'est J'aime les filles.
1: C'est de Annie de Bodlaveline pour Daniel, pour Yvonne, pour Janine de Visorba ainsi que pour Jocelyne, leur souhaitant une belle journée.

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0: On écoute Francis Cabrel sur Radio Bellevue.
1: Et c'est pour le bon plaisir de Franck qui nous écoute de Besançon sur radiobellevue.fr.

0: Et après cette chanson de Francis Cabrel, je vous propose en avant-première d'écouter une chanson de Frédéric François, bien connue dans la France entière, interprétée et reprise par Yuza.
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0: Elle s'appelle Yousa avec Je n'ai jamais aimé comme je t'aime. Aujourd'hui, cette chanson de Frédéric François. Et pour ceux qui ont la chance d'aller à la plage, d'aller à la mer, eh bien, un conseil, ne tournez jamais le dos à la mer, même quand vous rejoignez le sable. Ça tombe bien puisque nous avons Calogero qui nous interprète Face à la mer.
1: C'est de la part d'un ami pour le Schtroumpf grincheux.

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0: La suite des dédicaces week-end avec Myriam et Armand.
1: Nous poursuivons avec Kim White qui nous interprète Cambodia.
2: C'est de Charlotte et Claude pour Michel Détiche, Daniel, Rosette, Claude et Annie, notre animatrice.

0: Radio Bellevue, il est 10h34. Vous pouvez continuer à nous appeler au 03 29 57 37 74. En attendant, nous allons écouter une très belle chanson, un très beau slow. Et qui n'a pas dansé là-dessus avec Christophe Aline?
1: Et c'est le collègue de Je m'agoute pour Annie de Bois de Lavelines.

0: Nous allons écouter Renaud avec « Viens chez moi, j'habite chez une copine ».
1: C'est de Jean-Marie et Françoise pour Micheline, Lionel, Noël Danoul, Michel et toute l'équipe de Radio Bellevue.
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1: Et bien sûr, c'est sur le 102, le 93.5 ou radiobellevue.fr. J'espère que vous passez un moment agréable en notre compagnie. Il est exactement 10h40. Dans quelques instants, nous allons faire un petit jeu. Alors, il s'agit de quoi ce fameux jeu?
2: Alors, il s'agit de gagner une entrée pour deux personnes pour la ferme Aventure. La ferme Aventure, elle se trouve sur le plateau de Hardémont à la Chapelle au Bois.
1: Et puis, en attendant, ça sera dans quelques instants.
2: Dans quelques instants, oui.
1: Mais dans l'immédiat, nous allons écouter une chanson. Il faudrait qu'il pleuve l'amour. Cette nuit, il a plu et c'était de l'eau. Mais là, il y a quelqu'un qui demande que ce soit de l'amour. Et bah, tiens, pourquoi pas trouver le nom de un des deux chanteurs. On n'est pas exigeant.
2: Ouais,
1: hein.
2: Ouais. Non, c'est pas exigeant. On parce pas que exigeant. C'est facile comme tout. Hein.
1: Voilà, il y a deux chanteurs qui interprètent cette chanson et le but, c'est de trouver un des deux chanteurs pour gagner ces deux entrées au parc de l'aventure.
2: À la ferme aventure.
1: La ferme aventure.
2: Voilà, donc la dédicace, ce sera de la part de sa voisine pour Anne-Marie, toute la petite famille, sans oublier le Kiki. Lui souhaiter une belle journée.
1: Au 03 29 57 37 74, un des deux de ces artistes, et vous emportez les deux entrées.

0: Faudrait qu'il pleuve l'amour sur Radio Bellevue. Et bien sûr, il fallait trouver un des deux artistes. Et toi, tu peux annoncer les deux, si tu connais.
1: Ben, c'était Obispo, en duo avec Francis Cabrel. Et personne n'a gagné.
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0: Et c'est avec Tony Carrera que nous poursuivons cette émission des dédicaces week-end de ce samedi 5 septembre.
1: Et c'est de la part d'une auditrice pour tous les auditeurs à l'écoute.

0: Avec un petit rayon de soleil, ça fait chanter les cigales avec Franck Michael.
1: Et c'est de Simone à Saint-Roch pour Solange, Marcel, Alice, Pascal, Michel, Marcel, Madame Coq, Lily et toute l'équipe de Radio Bellevue.

0: poursuivons avec deux grandes voix de la chanson française. Il s'agit de Eddie Mitchell et Johnny Hallyday. On veut des légendes.
1: Et c'est pour Muriel et Valérie de la part d'une amie.

0: Radio Belleville est 10h57, et c'est la voix de Dalida qui nous emmène jusqu'au top de 11h.
1: C'est de la part de Annie pour remercier Colette et Bernard de leur dédicace.

0: Radio Bellevue, il est exactement 11h. On se retrouve dans quelques instants. À tout de suite pour la suite des dédicaces week-end.
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4: Bonjour, bonjour à tous. Un rendez-vous populaire qui prend cette année un accent très politique. À quelques mois de la présidentielle, de nombreux candidats sont attendus ce samedi à la braderie de Lille. Jean-Luc Mélenchon doit notamment prononcer un discours vers 16h. Gabriel Attal et Marine Tondelier ont prévu de déambuler dans les allées. De son côté, Raphaël Glucksmann effectue un déplacement à la foire agricole de Chalon, tandis que Jordan Bardella, lui, est en Italie où il participe à un forum économique sur les berges du lac de Côme. La piste d'un différent de voisinage exploré après ce drame hier dans le Finistère. Une femme a été retrouvée morte dans la rue à Plourin-les-Morlaix. Son compagnon a été blessé. Le suspect armé s'est retranché chez lui avant d'être retrouvé inanimé. Il a été héliporté dans un état grave après une probable tentative de suicide. 50 gendarmes, dont 3 négociateurs, ont été mobilisés sur les lieux. Le youtubeur Greg Guillotin, visé par une plainte pour violence conjugale. Son ex-compagne dénonce des coups, des insultes et du harcèlement répétés entre 2019 et 2026 au moment de leur relation. Connu notamment pour ses caméras cachées, l'humoriste contacté par l'AFP n'a pas souhaité réagir pour le moment. 6 départements en vigilance orange canicule, l'Aude, les Pyrénées-Orientales, le Gard, l'Hérault, la Drôme et l'Ardèche depuis hier, suivi du Vaucluse qui s'ajoutera à la liste à partir de midi. Météo France a relevé ce matin des températures particulièrement élevées sur le Roussillon et l'Aude avec près de 30 degrés à Perpignan et 26 à Narbonne. À l'étranger, 2 morts et 59 blessés dans l'explosion d'une installation militaire en Bolivie. Elle s'est produite hier soir dans un secteur où était entreposé du matériel pyrotechnique. Parmi les blessés, une cinquantaine de civils. Des habitations ont notamment vu leurs vitres brisées et des débris ont été projetés par la déflagration. Et puis c'est l'heure de la rentrée pour les joueurs du top 14. Le championnat reprend ce soir, un multiplex à suivre dès 19h avec Bayonne-Toulon, Montpellier-Pau, Stade Français, Perpignan ou encore UBB Racing. Voilà pour l'essentiel. Excellente fin de matinée à tous.
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1: La suite des dédicaces, c'est maintenant avec Myriam.
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1: Et Armand.
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0: Bienvenue à tous ceux qui viennent nous rejoindre pour cette dernière ligne droite. Merci de votre fidélité. Et bien sûr, j'espère que vous passez un moment agréable en notre compagnie. 60 minutes à passer ensemble. Et bien sûr, vous pouvez continuer à nous appeler. Hein.
5: Ah oui, on peut nous appeler.
0: On passera toutes les dédicaces, même si ce n'est pas sur le titre demandé pour diverses raisons. Mais on passera toutes les dédicaces. Mais pour ça, il faut nous appeler au
5: 03. 03 29 57 37 74.
0: Et on continue avec le duo père et fils. 100%.
5: Et c'est de Colette de Jemagoutte pour Catherine, la mangeuse de pain.
0: C'est également de la part de Charlotte et Claude pour les animateurs de ce matin également.

0: 100%, il s'agit de Johnny Hallyday avec son fils David. Nous allons refaire un petit tour à la plage. Et celle-ci, ce n'est pas n'importe laquelle, c'est la plage au Romantique avec Pascal Danel.
1: Et c'est de la part de France pour Charlotte et Claude, pour Annie de Baudelabline, pour Janine de Vizorba, pour Gérard et Françoise de Luce et les deux complices de ce matin.

0: Pascal Danel sur Radio Bellevue. Il est 11h13. Vous pouvez continuer à nous appeler au 03 29 57 37 74. Et après cette chanson de la plage romantique, on va aller se mettre à l'abri, on va se mettre sous le vent.
1: Et c'est de Charlotte et Claude pour de la part de Charlotte et Claude pour Jackie, Françoise, François, Marie-Jo, Ginette, Gilles, ainsi que pour Marie-France.
0: Alors cette chanson Sous le vent est interprétée par deux voix, une voix masculine, une voix féminine. Vous trouvez une de ces voix et on vous offrira bien sûr deux entrées pour
1: La ferme aventure.
0: La ferme aventure. Merci. On écoute Sous le vent. Deux grandes voix bien connaissables. 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

On peut féliciter Jocelyne de Frappelle qui a bien trouvé les deux voix. Il s'agit bien de Garou et Céline Dion-Sullivan. Jocelyne, bravo. Vous pouvez passer chercher vos entrées. Vous les avez bien méritées. En attendant, nous allons écouter Romina Power et Alberto T'aimer encore une fois. Et c'est de la part d'un ami pour Françoise.

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1: Au 03 29 57 37 74, on a tous besoin de quelque chose. Johnny Hallyday et Clémence, ils ont surtout besoin d'amour.
2: C'est pour le bon plaisir de Rosette.

0: Nous avons également besoin de vos appels au 03 29 57 37 74. Voici Claudio Capello, ça va, ça va.
1: C'est de Françoise et Jean-Marie pour Claudine entre deux eaux, Michou la cousine de Saadier et toute l'équipe de Radio Bellevue ainsi que Michel et Noël.

On va écouter Manon Lisa avec Le Petit Pêcheur et c'est de Muriel et Valérie, les amis du Loiret pour Myriam. Ben, je vous remercie, je vous fais des gros bisous.

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1: Vous êtes en compagnie de Armand et Myriam jusqu'à midi.

On vient d'écouter Louane. On va poursuivre avec Édith Piaf. Et c'est de Françoise et Jean-Marie pour Claudine Entre-deux-Eaux, Michou, la cousine de Saint-Dié, toute l'équipe de Radio Bellevue.

0: Nous allons poursuivre avec Charles Aznavour avec Emmenez-moi.
1: Et c'est de la cousine Michou pour Jean-Marie, Françoise, Jacqueline et les deux animateurs de ce matin. Merci Michou.

0: Emmenez-moi au pays de la terre avec Charles Aznavour sur Radio Bellevue et nous allons poursuivre avec Francis Cabrel, la dame de Haute-Savoie.
1: Et c'est Johnny de Bois de la Bline pour Charlotte et Claude. Leur souhaite un beau week-end.

0: Nous sommes à 10 minutes de la fin de cette émission, les dédicaces week-end de ce samedi 5 septembre. Nous avons encore le temps d'écouter Joe Dassin avec Le chemin de papa.
1: Et c'est de Michel pour Charlotte et Claude et toute l'équipe de Radio Bellevue leur souhaitant un beau week-end.

0: Et c'est avec Claudio Capello que nous allons terminer cette émission des dédicaces week-end.
1: Et c'est Charlotte qui nous remercie pour la belle émission de ce matin. Merci Charlotte.
0: On écoute « Qu'est-ce qui me restera ?» Eh bien, qu'est-ce qui me restera, c'est tout simplement vous remercier de votre écoute, de votre participation, de vos appels. Il me restera, bien sûr, à vous souhaiter un très très bon week-end à l'écoute de Radio Bellevue.

0: touche à sa fin, mais restez bien fidèles sur Radio Bellevue car ça revient demain dès 9h.
1: Avec Pierrette et Annie.
0: Et toi, tu as quelque chose à nous annoncer pour jeudi?
1: Pour jeudi, je vous donne rendez-vous sur le 93.5 à partir de 20h pour les tubes des années 2000. Et toi, tu as quelque chose à nous annoncer pour vendredi?
0: Exactement, c'est la même heure, 20h, comme chaque vendredi, jusqu'à 22h30 pour les tubes des années 60 à aujourd'hui. Et on peut se retrouver sur le 102 ou radiobellevue.fr. En attendant, il ne me reste plus qu'à vous souhaiter une très très belle journée, un très bon appétit. Et je te retrouve très vite sur les ondes de Radio Bellevue. Passe une belle semaine.
1: Et toi aussi, une belle semaine, Armand. Et merci de m'avoir reçu.
0: Dans quelques instants, votre flash info de midi. Merci de votre fidélité et à très très vite sur les ondes de Radio Bellevue.

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3: Bonjour, bonjour à tous. Un rendez-vous populaire qui prend cette année un accent très politique. À quelques mois de la présidentielle, de nombreux candidats sont attendus ce samedi à la braderie de Lille. Jean-Luc Mélenchon doit notamment prononcer un discours vers 16h. Gabriel Attal et Marine Tondelier ont prévu de déambuler dans les allées. De son côté, Raphaël Glucksmann effectue un déplacement à la foire agricole de Chalon, tandis que Jordan Bardella, lui, est en Italie où il participe à un forum économique sur les berges du lac de Côme. La piste d'un différent de voisinage exploré après ce drame hier dans le Finistère. Une femme a été retrouvée morte dans la rue à Plourin-les-Morlaix. Son compagnon a été blessé. Le suspect armé s'est retranché chez lui avant d'être retrouvé inanimé. Il a été héliporté dans un état grave après une probable tentative de suicide. 50 gendarmes, dont 3 négociateurs, ont été mobilisés sur les lieux. Le youtubeur Greg Guillotin, visé par une plainte pour violence conjugale. Son ex-compagne dénonce des coups, des insultes et du harcèlement répétés entre 2019 et 2026 au moment de leur relation. Connu notamment pour ses caméras cachées, l'humoriste contacté par l'AFP n'a pas souhaité réagir pour le moment. 6 départements en vigilance orange canicule, l'Aude, les Pyrénées-Orientales, le Gard, l'Hérault, la Drôme et l'Ardèche depuis hier, suivi du Vaucluse qui s'ajoutera à la liste à partir de midi. Météo France a relevé ce matin des températures particulièrement élevées sur le Roussillon et l'Aude, avec près de 30 degrés à Perpignan et 26 à Narbonne. À l'étranger, 2 morts et 59 blessés dans l'explosion d'une installation militaire en Bolivie. Elle s'est produite hier soir dans un secteur où était entreposé du matériel pyrotechnique. Parmi les blessés, une cinquantaine de civils. Des habitations ont notamment vu leurs vitres brisées et des débris ont été projetés par la déflagration. Et puis c'est l'heure de la rentrée pour les joueurs du top 14. Le championnat reprend ce soir, un multiplex à suivre dès 19h avec Bayonne-Toulon, Montpellier-Pau, Stade Français, Perpignan ou encore UBB Racing. Voilà pour l'essentiel. Excellente fin de matinée à tous.

Votre rubrique emploi, c'est tout de suite sur Radio Bellevue. Allez, cette semaine, je vous présente trois postes à pourvoir à Saint-Dié-des-Vosges et à Raon-l'Étape. Je commence à Raon, où l'enseigne Norma recherche un responsable de magasin en CDI. Vous serez chargé d'encadrer l'équipe, d'organiser les plannings et de participer au développement du point de vente. Vous assurez également la gestion des stocks, des commandes, des prix, des caisses et des inventaires. Vous participerez enfin à la mise en rayon et veillerez à la qualité de l'accueil ainsi qu'à la bonne tenue du magasin. Le poste représente 44 heures par semaine avec du travail le samedi. 3 années d'expérience dans le commerce ou la restauration sont indispensables et un niveau Bac plus 2 est idéalement souhaité. La rémunération comprend une partie fixe et une partie variable sans montant précisé dans l'annonce. Deuxième possibilité, à Saint-Dié, le DIAM de la Déodacie recherche un accompagnant éducatif et social en CDI. Vous accompagnerez des adolescents et de jeunes adultes en situation de handicap dans les actes de la vie quotidienne. L'objectif sera de favoriser leur autonomie et leur participation sociale. Vous contribuerez également à la mise en place et au suivi de leurs projets personnalisés en collaboration avec une équipe pluridisciplinaire. Les débutants sont acceptés, mais il faut posséder un diplôme d'état d'accompagnant éducatif et social, d'aide médico-psychologique ou d'aide-soignant. Le permis B est également indispensable. Le poste représente 28 heures par semaine pour un salaire de 1684 euros brut par mois. Enfin, l'Alsacienne de restauration recrute un chef de cuisine pour sa cuisine centrale de Saint-Dié-des-Vosges. Vous devrez planifier et organiser la préparation des repas destinés au restaurant scolaire. Vous superviserez l'ensemble de la production, notamment les ateliers de préparation froide, de pâtisserie et de préparation chaude, tout en encadrant une équipe de 9 personnes. Ce CDI de 35 heures est organisé du lundi au vendredi, de 7h à 14h45. Un CAP ou un BEP en cuisine, ainsi que 2 années d'expérience sont demandées. Le salaire annuel brut est compris entre 24 600 et 26 537 euros. Voilà, vous retrouverez ces 3 annonces et les modalités de candidature directement sur le site de France Travail. Bonne chance dans vos démarches et à très bientôt pour une nouvelle rubrique emploi sur Radio Bellevue.

La rubrique en vrac de Radio Bellevue, c'est tout de suite. Vous accompagnez au quotidien un proche malade en situation de handicap ou dépendant. Ne restez pas seul face à cette responsabilité. L'association Répidéodate, en partenariat avec l'association française des aidants, vous propose le cycle d'ateliers gratuits « Comprendre pour agir ». Au programme, 6 séances de 3 heures pour vous accorder un temps pour vous. Échanger en toute bienveillance et aborder des thèmes clés. Préserver votre santé, trouver un équilibre avec votre vie professionnelle ou encore apprendre à vous appuyer sur les professionnels du secteur. Ces rendez-vous se tiendront à l'EHPAD de Corcieux les samedis après-midi du 12 septembre au 10 octobre ainsi que le mardi 20 octobre de 14h à 17h. La participation est gratuite, mais attention, le nombre de places est limité. Pensez à réserver dès maintenant au 06 69 95 06 48. Le guichet de l'aide carburant destiné aux travailleurs grands rouleurs ferme définitivement ses portes le 31 août. Il ne vous reste plus que quelques jours. Si vous utilisez quotidiennement votre véhicule pour aller travailler, c'est le moment d'en profiter. Cette indemnité de 100 € a été pensée pour alléger votre facture à la pompe. La prolongation touche à sa fin, alors ne tardez plus. Rendez-vous dès aujourd'hui sur le site dédié pour faire votre demande avant la clôture. Du changement dans la collecte de vos déchets à partir du 7 septembre. Pour s'adapter à la hausse du tri sur notre territoire, le ramassage des emballages recyclables évolue. Il se fera désormais toutes les semaines et non plus tous les 15 jours. En revanche, pas de modification pour vos ordures ménagères qui restent collectées une fois toutes les 2 semaines. Attention, les jours de passage peuvent varier selon votre commune. Surveillez bien votre boîte aux lettres, un document explicatif complet s'il sera distribué. Retrouvez aussi tous les détails sur le site aglo.saint-d-vosges.fr ou en contactant le service des déchets au 03 29 52 65 59. Prudence si vous circulez sur la N159 du 24 août au 4 septembre. Des travaux de renouvellement de la chaussée vont se dérouler entre le rond-point de Frapelle et Luce sur la voie d'accès au tunnel Maurice-Lemaire. Attention si vous devez emprunter la RD 1420. Jusqu'au 30 septembre, des travaux d'aménagement imposent la fermeture totale de cet axe entre Bourbruche et Saint-Blaise-la-Roche. Une déviation est mise en place dans les deux sens de circulation, notamment sur l'axe Salles-Strasbourg via Renrue et Colroy-la-Roche. Prenez un peu d'avance sur votre trajet, suivez bien les panneaux d'itinéraire conseillés et soyez prudent au volant. On termine comme toujours avec les numéros d'urgence. C'est essentiel de les avoir en tête. Le 15 pour le SAMU, le 17 pour la police, le 18 pour les pompiers et le 112, le numéro d'urgence européen. Le 114 est à disposition pour les sourds et malentendants. Le 116-117, ce service est gratuit, disponible 24 heures sur 24, 7 jours sur 7. Il vous permet d'obtenir une réponse médicale rapide pour des soins urgents mais non vitaux. Et si vous avez un souci sur les lignes électriques, le numéro d'urgence d'Enedis est le 09-726-750-88. Voilà, c'est tout pour aujourd'hui. Passez une excellente journée à l'écoute de Radio Bellevue.

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2: Bonjour à tous. À la une d'abord, un troisième rescapé secouru au Népal, 10 jours après les crues dévastatrices dans le pays à la frontière avec la Chine. La personne secourue est de nationalité chinoise. Elle était restée coincée dans un tunnel depuis la catastrophe. Les secours poursuivent leur recherche alors que les derniers bilans toujours provisoires évoquent au moins 1325 morts et 5600 portés disparus. En France, les candidats à la présidentielle à l'assaut de la braderie de Lille aujourd'hui. La patronne des écologistes Marine Tondelier doit y prendre la parole. Le leader des Insoumis, Jean-Luc Mélenchon, sera également sur place cet après-midi. Ce matin, toujours depuis la braderie lilloise, Gabriel Attal s'est montré critique envers le Rassemblement National. Le candidat Renaissance estime que le RN veut abandonner l'Ukraine au profit de la Russie. Trois hommes mis en examen et écroués la nuit dernière. Ils sont soupçonnés de vouloir préparer un départ vers l'organisation État islamique en Afrique, selon le parquet national antiterroriste. Un projet d'action violente visant la communauté juive était aussi redouté. Ils ont été interpellés mardi, une information judiciaire est ouverte. C'est le retour des fortes chaleurs en ce début de week-end. 7 départements sont placés en vigilance orange canicule par Météo France, tous situés au sud et au sud-est des Pyrénées-Orientales à la Drôme, en passant par l'Hérault. Le mercure pourrait grimper jusqu'à 40 degrés localement. On reste dans le sud-est, dans l'Aude plus précisément, où 300 pompiers sont mobilisés contre un feu qui s'est déclaré près de Puy-Laurent. 225 hectares ont été parcourus, le feu reste actif mais progresse lentement, selon le préfet. Les secours s'attendent à une journée difficile aujourd'hui. Les habitants de la commune d'Axat, évacués hier, vont pouvoir rentrer chez eux. En foot, la troisième journée de Ligue 1 continue avec Lens-Lorient à 17h15 et deux affiches ce soir à 20h45. Le Havre reçoit Brest et Le Mans se déplace sur la pelouse de Nice. Et puis en rugby, c'est le retour du top 14. Le Stade Toulousain remet son titre en jeu avec pas moins de 6 rencontres prévues ce soir, notamment le vice-champion en titre Montpellier et qui accueille Pau à 19h15. Bonne journée à tous.
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1: Les annonces des manifestations, c'est tout de suite sur Radio Bellevue. Vous avez envie de bouger, de vous engager ou de dénicher une nouvelle activité pour la rentrée? Rendez-vous cet après-midi pour la fête des associations margaritaines. De 14h à 18h, venez échanger avec les acteurs locaux du sport, de la culture, de la solidarité et de l'environnement. C'est le moment parfait pour découvrir la richesse de la vie associative du secteur. Et dès 18h, la journée se poursuit en musique avec une grande guinguette conviviale jusqu'à 23h. Vous êtes à la recherche d'une activité sportive, culturelle ou créative pour la rentrée? Ne manquez pas le forum des associations de Bandes-Lavelines. Pour cela, rendez-vous aujourd'hui de 14h à 17h par la salle des sports. À découvrir sport de raquettes, arts martiaux, théâtre, loisirs ou ateliers créatifs. Venez rencontrer les bénévoles passionnés du territoire et faire votre choix pour l'année. Pour prolonger l'échange en toute convivialité, un coin café goûté vous sera offert sur place. Plus d'informations au 07 81 57 17 98. Vous êtes à la recherche d'une activité à faire à Saint-Dié. Ne manquez pas la fête des sports et des associations qui aura lieu aujourd'hui jusqu'à 18h. Les acteurs locaux se mobilisent toute la journée pour vous faire découvrir leurs disciplines et leurs projets dans une ambiance conviviale. Attention au changement de cadre cette année. En raison de travaux sur la piste d'athlétisme, le rendez-vous est donné au parc Jean Mansuy. Venez échanger, tester et trouver votre passion. L'événement est entièrement gratuit et ouvert à tous. Les habitants de Lesseux vous ouvrent leurs portes pour un vide garage les 12 et 13 septembre de 9h à 18h. Venez dénicher des trésors et faire de super affaires. Bibelots, vaisselle, jouets, outillages, livres et même du matériel militaire. Il y en aura pour tous les goûts et toutes les envies. Pour ne rien rater, récupérez le plan complet des exposants. Rendez-vous au point d'accueil 134 rue de la Liberté. Et pour toute question, vous pouvez contacter le 06 71 11 02 50. Envie de rompre la routine du dimanche et de passer un moment chaleureux, l'association Farandole vous donne rendez-vous dimanche 13 septembre pour son grand thé dansant à la salle Carbonard de Saint-Dié. Que vous soyez un danseur passionné ou simplement là pour bouger sur vos airs préférés, Christophe est là pour vous faire passer un bon moment de 14h30 à 18h30 avec des danses latines, des valses rétro ou encore des tangos et des slow. Une buvette sur place vous permettra de partager un moment et de discuter entre deux morceaux. L'entrée est à 10 euros. Pensez à réserver votre table au 07 66 49 09 83. Et si vous profitiez de votre mercredi après-midi pour faire une bonne action, la boutique de la Croix-Rouge à Provenchères-sur-Fave est ouverte tous les mercredis de 13h30 à 15h30. Elle se situe juste derrière l'ancienne poste. C'est l'endroit idéal pour trouver des vêtements pour toute la famille, des chaussures, de la déco de seconde main, des livres ou encore des jouets. En plus de faire une bonne affaire, sachez que l'équipe réceptionne également vos dons sur place pour leur offrir une nouvelle vie. C'est bon pour la planète, pour votre budget et pour l'entraide locale. On compte sur vous. Si vous aussi souhaitez passer votre annonce à l'antenne de Radio Bellevue, n'hésitez pas, appelez-moi au 03 29 57 37 74 du lundi au vendredi.
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4: Bonjour à tous. L'un des suspects accusés d'être à l'origine de la cyberattaque du système d'information des impôts avait déjà été mis en examen dans deux autres affaires de piratage. Âgé de 18 ans, il serait notamment lié à la fuite massive de données de l'opérateur Free. Le second suspect mineur est également visé dans une autre enquête liée au collectif Epsilon. L'attaque sur la DGFiP, révélée au mois d'août, avait permis aux malfaiteurs de voler près de 700 000 données à des particuliers et professionnels. Greg Guillotin reconnaît des violences physiques et psychologiques sur son ex-compagne. Le youtubeur est visé par une plainte pour violences conjugales et harcèlement entre 2019 et 2026. « J'ai honte », déclare-t-il dans un communiqué. « Elle les a subies, je ne vais pas les nier ni chercher à les justifier », affirme l'humoriste connu pour ses caméras cachées. C'est un passage presque obligatoire pour les candidats à la présidentielle. Ils sont en tout cas nombreux aujourd'hui à arpenter la grande braderie de Lille. Ce matin, le candidat Renaissance Gabriel Attal a plaidé pour un vrai projet. Une vraie vision pour les Français. Seule solution, selon l'ancien Premier ministre, pour battre le Rassemblement national. La chef de file des écologistes, Marine Tondelier, est également sur place, tout comme l'insoumis Jean-Luc Mélenchon. À l'étranger, Volodymyr Zelensky dénonce des frappes russes délibérées contre des aéroports à Kiev. Le président ukrainien y voit une réaction du Kremlin aux discussions et aux préparatifs concernant la venue des émissaires américains dans le pays. Les chefs de la diplomatie des États-Unis, Jared Kushner et Steve Witkoff, sont justement arrivés à Moscou et attendu demain à Kiev. Ils viennent présenter un plan pour mettre fin à la guerre. Son contenu n'a pas été dévoilé. De la Ligue 2 à suivre en début d'après-midi, deux rencontres programmées à 14h. Metz reçoit Rodez et Reims accueille Guingamp. Et puis on ne reverra pas Tadej Pogacar sur un vélo en 2027. C'est confirmé par sa formation UAE aujourd'hui. Le Slovène tire un trait sur sa saison après sa lourde chute sur la Vuelta il y a quelques jours. Le quintuple vainqueur du Tour de France ne participera pas notamment au championnat du monde. Excellent après-midi à notre écoute.

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0: On se retrouve samedi prochain à partir de 15h jusqu'à 17h. D'ici là, passez une bonne semaine, portez-vous bien et bon week-end. Ciao, ciao.
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4: Bonsoir à tous. La grand-mère tuée par des coups de couteau d'une grande violence. Les enfants par arme à feu à courte distance. Les conclusions glaçantes des autopsies menées hier après la découverte de quatre corps dans une maison à Gilles, en Haute-Saône. Le père de 42 ans, lui aussi retrouvé mercredi sur les lieux du drame, est soupçonné d'avoir tué les trois autres membres de sa famille avant de se donner la mort, indique le parquet de Vesoul. L'homme était en instance de divorce avec sa compagne. Une décision sage, invité de l'émission 7 à vous sur France 5 ce samedi. L'animatrice Flavie Flamand a salué la décision de Patrick Bruel d'annuler sa tournée anniversaire qui devait démarrer dans moins d'un mois. Le chanteur est visé par une trentaine de plaintes pour violences sexuelles. Flavie Flamand fait partie des plaignantes. Elle accuse l'artiste de viol alors qu'elle n'avait que 16 ans à l'époque des faits en 1991. Les émissaires de Donald Trump sont en Russie. Jared Kushner et Steve Witkoff vont de nouveau tenter de mettre fin à la guerre avec l'Ukraine. Ils sont arrivés à Moscou pour présenter un plan dont le contenu n'a pas été dévoilé. Ils prendront demain la route de Kiev. Pour l'occasion, les frappes russes sur la capitale ukrainienne sont suspendues pour 3 jours. 4 morts et 32 blessés dans de nouvelles frappes israéliennes dans le sud et l'est du Liban hier. Tsahal indiquait avoir visé des terroristes du Hezbollah et des sites de stockage d'armes du mouvement pro-iranien. En France, les fortes chaleurs de retour. 7 départements sont en vigilance orange canicule, selon Météo France. Tous situés au sud et au sud-est, des Pyrénées-Orientales à la Drôme, en passant par l'Hérault. Teddy Riner ne fera pas les championnats du monde de judo. Le quintuple champion olympique a déclaré forfait pour la compétition qui doit se tenir le mois prochain en Azerbaïdjan. Il n'est pas suffisamment remis d'une blessure contractée cet été à l'entraînement. Celui qui aspire à disputer les Jeux olympiques de Los Angeles en 2028 n'a plus participé à un tournoi en individuel depuis les JO de Paris. Enfin, le foot et la Ligue de Metz s'est imposé largement 4-1 face à Rodez. Reims et Guingamp se sont séparés sur un match nul de partout. Bon début de soirée à tous.

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2: Bonsoir à tous. Plus jamais sur notre sol il n'y aura de guerre de religion, c'est ce qu'a affirmé Jean-Luc Mélenchon depuis la braderie de Lille. Le leader des Insoumis a fait directement écho à la volonté affichée cette semaine par le Rassemblement National d'interdire le voile islamique. Pour faire face à l'inflation, il promet d'augmenter le SMIC, bloquer les prix et les marges de profit. À propos de la crise agricole, il promet un changement de modèle en rendant la cantine gratuite et bio au maximum pour tous. La braderie de Lille, terrain de jeu de nombreux politiques aujourd'hui, notamment Marine Tondelier, la chef de file des écologistes, elle-même candidate à la présidentielle, a plaidé pour une candidature unique à gauche sans pour autant évoquer de nom. Dans le reste de l'actualité, trois jours après la macabre découverte de quatre corps d'une même famille dans une maison de J en Haute-Saône, les circonstances du drame se précisent. Le père de 42 ans aurait tué par balle ses deux enfants et la grand-mère présente au domicile avec un couteau avant de se donner la mort, a indiqué le parquet de Vesoul. L'actualité à l'étranger, plus de frappes sur Kiev pendant trois jours, ordre de Vladimir Poutine, alors que les émissaires de Donald Trump vont ce week-end présenter un plan pour mettre fin au conflit. Jared Kushner et Steve Witkoff sont à Moscou depuis la mi-journée et prendront demain la route de Kiev. Retour en France, l'un des suspects après le piratage du site des impôts mis en examen est placé en détention provisoire. Âgé de 18 ans, il était déjà connu des services de police pour son implication dans deux autres dossiers d'attaque informatique, notamment la fuite massive de données de l'opérateur Free. À la page des sports, sensation en Formule 1, le français Pierre Gasly a signé sa toute première pole position en qualification à Monza en Italie, là où il a gagné sa seule course en carrière. Le pilote alpine partira en tête donc du Grand Prix demain devant George Russell et Oscar Piastri. Et puis suite de la Coupe du Monde de basket pour l'équipe de France féminine avec leur deuxième match de poule après leur carton face à la Hongrie en ouverture. Les Bleus affrontent cette fois la Corée du Sud ce soir à 20h45. Voilà pour l'info. Bonne soirée à tous.

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2: Bonsoir à tous. Plus jamais sur notre sol, il n'y aura de guerre de religion. C'est ce qu'a affirmé Jean-Luc Mélenchon depuis la braderie de Lille. Le leader des Insoumis a fait directement écho à la volonté affichée cette semaine par le Rassemblement National d'interdire le voile islamique. Pour faire face à l'inflation, il promet d'augmenter le SMIC, bloquer les prix et les marges de profit. À propos de la crise agricole, il promet un changement de modèle en rendant la cantine gratuite et bio au maximum pour tous. La braderie de Lille, terrain de jeu de nombreux politiques aujourd'hui, notamment Marine Tondelier, la chef de file des écologistes, elle-même candidate à la présidentielle, a plaidé pour une candidature unique à gauche sans pour autant évoquer de nom. Dans le reste de l'actualité, trois jours après la macabre découverte de quatre corps d'une même famille dans une maison de J en Haute-Saône, les circonstances du drame se précisent. Le père de 42 ans aurait tué par balle ses deux enfants et la grand-mère présente au domicile avec un couteau avant de se donner la mort, a indiqué le parquet de Vesoul. L'actualité à l'étranger, plus de frappes sur Kiev pendant trois jours, ordre de Vladimir Poutine alors que les émissaires de Donald Trump vont ce week-end présenter un plan pour mettre fin au conflit. Jared Kushner et Steve Witkoff sont à Moscou depuis la mi-journée et prendront demain la route de Kiev. Retour en France, l'un des suspects après le piratage du site des impôts mis en examen et placé en détention provisoire. Âgé de 18 ans, il était déjà connu des services de police pour son implication dans deux autres dossiers d'attaque informatique, notamment la fuite massive de données de l'opérateur Free. À la page des sports, sensation en Formule 1, le français Pierre Gasly a signé sa toute première pole position en qualification à Monza en Italie, là où il a gagné sa seule course en carrière. Le pilote alpine partira en tête donc du Grand Prix demain devant George Russell et Oscar Piastri. Et puis suite de la Coupe du Monde de basket pour l'équipe de France féminine avec leur deuxième match de poule après leur carton face à la Hongrie en ouverture. Les Bleus affrontent cette fois la Corée du Sud ce soir à 20h45. Voilà pour l'info. Bonne soirée à tous.

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0: Bienvenue à vous, c'est le Technosystème, Greg le DJ dans la radio et c'est la rentrée. Alors je sais que certains d'entre vous vont dire enfin on se retrouve et que d'autres vont dire on s'est pas quitté puisqu'on était présent tout cet été. En effet, on était présent durant cet été dans votre radio avec les Technosystèmes Summer Edition. Mais cette semaine, c'est la rentrée, on est parti pour une nouvelle saison radiophonique 2026-2027 avec à nouveau de l'Italo Dance et du Hands Up à venir dans cette saison et pour cette émission de rentrée. Vu que cet été on vous a fait des rétrospectives de tout ce qu'on vous a diffusé durant l'année, et bien là on va vous diffuser les titres qui sont sortis durant cet été, enfin les titres, quelques-uns des titres bien entendu, parce qu'il y en a beaucoup, il a fallu faire une sélection et cette sélection je vous propose de la commencer avec l'Italo Dance.
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0: On aura Collage avec Nuvole al Vento remixé par Jerry DJ, Biagio Antonacci avec le titre Iris, c'est DJ Teox qui l'a remixé. On aura du souvenir, 5 ans en arrière. On continue de remonter dans le temps. 2021, en septembre, sortait French Kiss avec Jalousie, remixé par Jonatas Pedrosa. Je suis sûr que ça va vous dire quelque chose. Notre premier coup de cœur de la saison est Italo Dance. Oui, c'est DJ CEO qui a sorti ce titre il y a quelques semaines, la début août, Best Night of My Life. C'est ce titre qui sera coup de cœur. Ça arrive juste après DJ PMJ avec Il Colori dei Sony dans le T6. C'est parti, c'est la rentrée.
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0: La rentrée 2026-2027 du Technosystème. Et pour cette émission de rentrée, qu'est-ce qui est sorti cet été? Eh bien, on vous le fait découvrir et c'est quelques-uns des meilleurs titres Italo Dance à l'instant qui vient de s'écouler. Il est temps à présent de découvrir ce qui est sorti cet été du côté du Hands-Up.
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0: Et là aussi, énormément de titres. Il a fallu faire une sélection. Ouais, on aura notamment Hosto Brothers avec Coconut Island pour terminer. Bass Up, il y a les deux son remix du titre J'ai pas 20 ans, un titre français qui appartient à Alizé qui cartonne à l'étranger. Drum Master, son nouveau single sorti la fin août avec Summer mixé par The Nation. Nick Unik et Dance Corner de seront là avec Galaxy Wangers. On aura également Warriors avec Sony Di Carta. Ce sera dans quelques minutes juste après ce titre The Nation and Wizard avec We Fly So High. Beaucoup de remix sont sortis, là c'est celui de Dance Corner de qu'on vous propose. Voici donc l'essentiel des titres sortis durant cet été 2026 dans le Technosystème.
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durant cet été 2026 et on n'a pu écouter seulement que quelques-uns des titres. La semaine prochaine, retour du Technosystème avec le numéro 1109. Je vous souhaite une belle rentrée à vous tous, que ce soit à l'école ou au travail. En tout cas, prenez soin de vous et à la semaine prochaine. Bye bye.

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